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1: Tchuss. Toujours comme ça, les gars. On va donner jusqu'à la dernière minute. Tchuss.

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1: Nous sommes le samedi 28 août, il est 6h01, on est en direct bien évidemment et on est très très content d'être avec vous pour vivre et partager une dernière fois les meilleurs moments du morning de Difool avant d'attaquer une toute nouvelle saison. Ils sont là, ils sont bouillants, ça traîne dans les couloirs, ça vous prépare une toute nouvelle saison totalement inédite à J-2 avant le coup d'envoi de la nouvelle saison du morning de Difool. On va préparer tout ça, il y aura les 15 000 balles bien évidemment à gagner la semaine prochaine. 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Et pour votre samedi matin, bien évidemment, il y a encore plein d'épisodes à retrouver. Pour attaquer l'émission, vous allez retrouver

0: Le double appel, les pas chers de Romano, votre horoscope de l'amour, vos réveils de star, tout ça c'est au programme de la matinée. Mais là c'est l'heure de retrouver Pato, de faire un premier point sur l'actu et sur le sport. Pato, on débute avec le temps.
1: Ouais, salut Vincent, le temps va être nuageux sur la moitié nord avec du vent et de la pluie, alors que le soleil va réussir à s'imposer sur la moitié sud. Et puis pour demain dimanche, eh bien, la tendance sera la même, mais on aura quand même un petit peu plus d'éclaircies qu'aujourd'hui sur l'est du pays. Alors côté température, il fait ce matin 14 en Bourgogne, 15 à Strasbourg et dans les Hauts-de-France, 16 en région parisienne et dans le centre-Val de Loire, 17 dans la vallée du Rhône et en Occitanie, 18 à La Rochelle, 21 en région PACA. Cet après-midi, il fera 20 à Lille, à 21 à Paris en Normandie, 23 à Rennes et Besançon, 28 à Lyon et Bordeaux, 30 à Toulouse et jusqu'à 33 près de la Méditerranée. La pollution, la qualité de l'air est bonne, les indices entre 2 et 4.
0: Le grand retour de la rouette ce week-end, Dja et Dinaz, la tournée Skyrock dans toute la France, les concerts parisiens également, Dice et Proki à choper d'ici à 9h et la Pato, c'est parti pour l'actu.
1: 500 millions d'euros, c'est le coût des incendies de cet été en France. Cette somme a été évaluée par France Assureur. La fédération a répertorié près de 25 000 sinistres en Gironde, dans les Landes et dans le Var. 21 000 sinistres concernent des particuliers. Les entreprises et les collectivités territoriales ont enregistré plus de 3 000 déclarations. Alors après cet été chargé, les sapeurs-pompiers veulent plus de moyens humains et matériels. Ils vont déposer un préavis de grève du 8 septembre au 20 octobre. Ces deux dates n'ont pas été choisies au hasard. C'est pour mettre la pression sur le gouvernement. Le 8 septembre correspond à la date de remise en main propre du projet de loi de modernisation de la sécurité civile. Et le 20 octobre, il y aura un vote sur la première partie du projet de loi de finances. Un élu condamné à 18 mois de prison avec sursis en Seine-Maritime. Le maire de Sastaux, le Mauconduit, près de Fécamp, a été reconnu coupable de détention d'images pédopornographiques. Selon les informations de Paris-Normandie, il aurait aussi diffusé une photo de sa femme nue sans son consentement. À la tête de la commune depuis 18 ans, il a été réélu en mars. Il n'a pour l'instant pas l'intention de démissionner. Et puis c'est confirmé par le ministère des Affaires étrangères. 4 Français sont portés disparus depuis la catastrophe survenue au Népal et au Tibet. Une crue dévastatrice a tout emporté sur son passage. Le bilan ne cesse de s'alourdir. Il y a près de 600 morts et 2500 personnes toujours recherchées. L'Union européenne va envoyer une aide d'urgence de 2 millions d'euros.
0: On passe au sport, Pato.
1: Et le Paris Saint-Germain a eu très très chaud hier soir à Lille. Alors qu'ils étaient menés 2-0 jusqu'au temps additionnel par le LOSC, les doubles champions d'Europe sont parvenus à égaliser dans les toutes dernières minutes. La rencontre s'est donc terminée sur le résultat de 2-2. On va écouter la réaction du coach lillois Davide Ancelotti. C'était au micro de Ligue 1+.
2: La frustration, non? La frustration, parce qu'on était, très proches. Mais maintenant, c'est comme ça.
1: Il y a 5 rencontres à suivre aujourd'hui. Strasbourg-Lens, Auxerre-Angers, Brest-Toulouse, Lorient-3 et Lyon-Le Havre. Et puis, les Lyonnais, les Marseillais, les Rennais connaissent leurs 8 prochains adversaires en Europa League. Les Bretons sont tombés sur la Juventus de Turin. L'OM et l'OL joueront contre le Bayer Leverkusen. Et puis, en Conférence League, Monaco jouera notamment contre Fribourg.
0: Et toi, Pato, on te retrouvera tout à l'heure pour l'actu et pour le sport.
1: À tout à l'heure.
0: Votre compil des bourrés du week-end pour attaquer cet été du morning de Difool, la toute dernière à 6h05. C'est juste après Aya Nakamura et la rafleuse pour Sexy Nana et Shakira avec Burna Boy pour Die Die.
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0: Le son footballistique de Shakira et Burna Boy, hein, c'est Die Die sur Skyrock. Samedi matin, il est 6h12, le dernier samedi du mois d'août, J-2 avant le coup d'envoi de la nouvelle saison du Morning de Difool, avant le grand retour du jeu de la banque. Alors je vous le dis, avec tout l'argent et avec tous les cadeaux que Difool va vous offrir en cette nouvelle saison, je vous le dis, pour ne rien gagner, il faudra vraiment être une burne intersidérale. Vous allez d'ailleurs pouvoir vous entraîner au jeu de la banque dans moins de 5 minutes, hein. Ça sera 50€ par bonne réponse juste avant. C'est parti pour la compile des bruits du week-end. Et puis les taureaux qui arrivent aussi pour Pineapple sur Skyrock.
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2: La compile de l'actu, la compile des bruits du week-end. Alors ils ont trop bu sur la ligne de l'actu. Rémi, on va aller où ce matin?
3: Allez, on va aller du côté de la Normandie à Vire, dans le Calvados. Un mec a volontairement percuté la voiture de son ex. Alors le gars roule en Twingo et son ex roule aussi en Twingo.
2: Oh là là, combat de Twingo ce
3: matin. Combat de Twingo sur le parking d'un supermarché.
2: Ils étaient contents, les gens qui sont venus faire les courses avec les deux dingos.
3: Alors non, c'était un soir. Ils étaient en train de se préparer juste à côté d'une boîte parce que ça prêtait justement à aller en boîte. Hein. Donc à vérifier leur maquillage, tu sais,
2: des copines,
3: voilà, dans le sur le petit miroir là. Et donc
2: ça s'appelle un rétroviseur.
3: Non, ça s'appelle, je sais plus comment ça s'appelle.
4: C'est le miroir à l'intérieur là.
3: Ouais, tu sais, le miroir qui est sous le machin pour le soleil là.
2: Sous le pare-soleil, oui.
3: Voilà. Donc il leur a foncé dedans et il les a insultés. Bon, forcément.
2: Ah, c'est lui le dingo en fait.
3: Ah ouais, elles ont prévenu les gendarmes. Hein. Bon, les gendarmes sont arrivés, ils l'ont arrêté. Il avait consommé beaucoup d'alcool et même un peu de coke.
2: C'est pas très bon.
3: Non,
4: c'est pas top.
2: C'est pas très bon.
4: La coke, c'est pas bon.
2: Et non, c'est pas bon. La coke, c'est de la merde.
3: Ouais.
2: Et oui, l'alcool, c'est pas dément non plus. On lutte contre l'alcool à la place numéro 2, toujours dans notre compile. C'est à Louzis, c'est une ville des deux Sèvres, du côté de Niort. Il y a un homme qui roulait sans assurance qui a été contrôlé positif au cannabis et à l'alcool. Lui aussi, il a cumulé alcool plus cannabis. Il a expliqué, alors il était avec sa femme, il y a sa femme qui était dans la voiture.
5: Ouais.
2: Et il a expliqué qu'il amenait sa femme chez le coiffeur. Oui, c'est pas grave que je sois bourré, j'amène ma femme chez le coiffeur, il leur a dit.
5: C'est quoi le rapport?
2: Ok. Alors on lui demande, mais votre femme a bu? Bah non, elle a pas bu. Bah alors pourquoi vous la faites pas conduire? Parce que j'ai pas confiance. Le mec a été placé en cellule de dégrisement parce qu'il était complètement bourré. Il voulait absolument pas laisser le véhicule à sa femme. Le véhicule à sa femme. De toute façon, le véhicule, il y en a plus puisqu'il a été mis en fourrière. On sait pas si elle est arrivée alors à son rendez-vous.
3: Ah bah c'est réglé.
2: D'ailleurs, son rendez-vous chez le coiffeur. C'est dans les deux Sèvres que ça s'est passé, à la place numéro 2. Et où est-ce que tu nous amènes, à la place numéro 1?
3: Allez, on file dans un train entre Toulouse et Narbonne. Un mec de 25 ans s'est assis en face d'un groupe de 3 copines. Mmh. Et comme bien souvent dans la compile des bourrées du week-end, il a sorti son
6: Zigoui.
3: Et
6: Zigoui.
3: Voilà.
2: Mais dans le train, il a sorti son...
3: Ah, il a sorti le Zigoui.
5: Ah, mais j'ai eu ça.
3: Et il a commencé à se mettre bien tranquille, hein, devant elle.
2: Il était bourré, le tien, Gabriel?
5: Non, pas du tout, non. Il avait juste son journal devant lui.
4: C'est juste que t'es excitante, quoi.
5: Non, je pense qu'il faisait ça avec tout le monde. Le mec, il était derrière son journal, discrètement.
3: Et ben là, pas de journal.
5: Il soulevait le journal.
2: Pour montrer le zizi.
3: Pas de journal et pas de discrétion, parce qu'une fois le zigougouille à l'air libre, il leur a proposé un plan A4. Elles ont alerté les forces de l'ordre. Les policiers, bien sûr, l'ont intercepté à la sortie du train à Narbonne et il a été placé en garde à vue, différé en raison de son état d'ivresse.
5: C'est mieux.
2: Ah, c'est qu'ils ont différé la garde à vue tellement qu'il était bourré.
3: Voilà, cellule de dégrisement et garde à vue après.
2: Eh bien, il mérite la place de numéro 1, voilà, le champion de la semaine. Ils ont trop bu, ils sont à la une de l'actu ce matin sur Skyrock.
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1: Et là, c'est l'heure de faire péter la banque. On va jouer au jeu du bruit ce matin. Le c'est jeu bon, du bruit, ça. Un bruit découvert, 50 euros. Et attention, les garçons contre les filles ce matin. Pour faire péter la banque avec nous, on a qui en ligne avec nous? Bonjour, bonjour. Salut Pauline.
2: Ouais Pauline. Ouais.
3: Bonjour.
1: Salut Popo.
4: Salut. Salut. Salut.
1: Est-ce que tu es prêt à jouer à un des jeux les plus compliqués au téléphone chez vous?
3: Ouais, je suis trop stressée.
4: Ah, mais non.
1: T'as raison parce qu'il y a plein de billets à gagner. Plein de billets de 50 euros.
3: Ça, le but c'est de gagner là.
1: Et tu vas jouer. Alors toi t'es dans le 62 Pauline.
3: C'est ça.
1: Et tu vas jouer contre Antoine qui est en Dordogne. Salut à toi Antoine.
5: Oui bonjour.
1: Bonjour.
4: Salut toi nous.
1: Un petit bisou Pauline et Antoine.
3: Bisous.
4: C'est mignon.
1: Très bien. Est-ce qu'il y a des bruits qui vous énervent? C'est quoi les bruits qui vous énervent le plus Pauline et Antoine?
5: Alors moi c'est les stylos.
1: Ah,
4: ah super.
1: Tu n'aimes pas les, par exemple, les quatre couleurs, c'est ça?
5: Ben, c'est ça, oui.
3: Ou les...
1: Ah, la craie sur le tableau. Mais ça existe encore les craies à l'école?
4: De moins en moins, je crois. Non, moi, j'en avais, moi, en tout cas, au lycée.
3: Les fourchettes dans l'assiette.
1: Ah ouais, les fourchettes qui grincent, c'est horrible. Ah ouais, ça c'est terrible.
6: Moi, c'est les bruits de bouche. Ah là là, je pourrais être.
1: Tu sais que les bruits de bouche, ça fait partie des bruits qui énervent le plus les Français.
6: Mais c'est normal, c'est dégueulasse.
1: Un bruit de bouche, c'est très très désagréable.
4: Les bruits découverts, c'est horrible.
1: Ah, t'es là, Pauline, il y a Théo qui est d'accord avec toi.
4: Ouais.
1: Bon,
3: ah, parfait.
1: Il y a des bruits à découvrir là maintenant. Les bruits, alors plus compliqués au téléphone, mais vous allez quand même devoir vous battre l'un contre l'autre. Attention, vous êtes prêts, c'est parti. Voici le premier bruit à découvrir.
4: Attention.
1: Tout de suite. Vous êtes prêts? On y va.
5: De la diarrhée.
1: Bonne réponse. La réponse exacte était un paix foireux.
6: Exactement.
4: Ouais.
5: Bon.
4: Ouais, ouais.
1: Rémi nous a fait ce son spécialement pour toi.
4: Il a enregistré d'avance.
1: Il est tout frais, il l'a fait ce matin.
4: Non.
1: Antoine, tu viens de gagner 50 euros. Attention, Pauline, Antoine est très, très, très fort.
3: Ah, moi, j'avais dit le prout en premier, c'est pareil. Hein.
4: Non, Antoine, elle a dit le prout et il a dit la diarrhée.
6: Et comme voilà. C'est plutôt une diarrhée.
4: Mais il a dit la diarrhée avant.
1: Bon. Ah, j'avais pas entendu ton prout.
4: Si, elle a dit il a dit diarrhée et après, elle a dit prout.
7: Est-ce que vous voulez la barre?
1: Oh,
7: non, mais si, c'est ça.
4: Non, elle a dit prout après, ouais. Elle a dit prout après, ouais. Il a dit diarrhée, elle a dit prout après.
1: Bon, ok.
7: Oh, le débat.
1: 50 euros pour Antoine. Antoine, tu gagnes grâce à ta diarrhée ce matin.
7: Bravo.
1: Attention, deuxième bruit. Je vous le fais en direct, celui-ci. Facile comme tout. Vous les avez sur vous. Antoine et Pauline, écoutez bien.
3: Les biais.
1: Non.
4: Ah, oh, mais faut un bruit bizarre, c'est facile.
1: Ben oui.
7: Ouais, c'est bon.
1: Ben oui, Antoine.
6: T'avais dit quoi, Pauline?
7: Des billets.
4: Des billets en fer.
7: Ouais, des billets en fer, ouais.
1: Eh, je vous ai dit au téléphone, c'est pas simple.
3: On m'entend super mal, bah oui.
7: Ouais, c'est pas évident au téléphone.
1: Mais t'inquiète, tu vas gagner. Là, écoute le troisième, là, tu vas. Ça, tu vas trouver. Je suis sûr, c'est un bruit qui énerve plein de monde. C'est possible que ça t'énerve, Pauline. Pauline contre Antoine.
3: Le ronflement.
1: Non.
5: Un téléphone qui grésille.
4: Non. Facile.
1: Écoute, quand tu vas au McDo.
7: Mais il a plus.
3: La paille.
1: Oui. Une paille. Tu vois, Pauline, je t'avais dit qu'il était bon celui-ci pour toi.
3: Oui.
1: On en est à combien?
4: On est à 50 balles pour Pauline et 100 pour Antoine.
1: Mais quel match.
7: Quel match
1: de ouf ce matin. Autre bruit là tout de suite à découvrir. Attention.
5: Un plancher.
1: Bonne réponse.
4: Bien.
1: Antoine, j'aimerais pas habiter en dessous de chez toi, disons. Hein, parce que...
4: Ah, c'est horrible, ça.
6: Ah, j'adore le bruit de plancher, mais celui-là, il est moche.
1: Ouais, moi, j'aime bien le bruit du plancher, mais pas quand le mec il habite au-dessus de chez moi, par exemple.
6: Ouais.
1: T'imagines le mec qui marche toute la nuit, comme ça, il est là. Ça nous fait 150 euros pour Antoine.
4: C'est ça.
1: Allez, dernier bruit à découvrir. Un bruit un peu spécial. J'y vais.
5: Le manège?
4: Hein?
1: Non, c'est le bruit de...
5: C'est Maïe Jason.
6: C'est ça.
4: C'est lui, ouais.
1: Bravo Antoine.
3: Je l'avais pas.
1: Eh oui, c'est le bruit de Maïe Jason.
4: Et c'est lui-même.
5: Oui. Ah oui.
1: Lui-même. Bon, Antoine, tu t'es fait 200 euros comme ça, toi.
4: Ouais, bien. Pauline, 50 balles.
1: Bon, Pauline, tu t'es fait 50 balles.
3: C'est déjà très bien.
4: Et oui, bah ouais.
1: Et je vais même t'envoyer le pack morning en plus. Il vaut 250 euros, donc Pauline.
3: Merci.
1: Un pack morning et 250 balles. Et Antoine, bah bravo pour tes 200 euros ce matin. T'as bien fait de te réveiller avec nous. On te fait des gros bisous.
5: Impeccable, merci, oui.
1: Des gros bisous, Antoine.
5: Et encore. Je t'attends pour aller les 1500 euros.
1: Quelle est ta radio préférée, Antoine?
5: Skyrock.
1: Et toi, Pauline?
4: Ouais.
3: Skyrock, merci.
1: Ouais, vous êtes super tous les deux là. Bisous.
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2: 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Et puis il y a Gims également à écouter tout de suite avec Soleil.
0: 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Default a beaucoup travaillé son physique.
1: Je suis là et j'ai bien fait de faire de la muscu pendant cet été. Non mais j'ai bien fait de faire attention à mon corps, c'est important.
8: Ça se voit.
3: Surtout au nez.
1: Surtout, merci Mel, merci.
4: Il a fait des pompes sur les yeux.
1: Des pompes sur le nez, oui, c'est ça.
0: Rémi a eu quelques problèmes de voiture.
4: Le pneu explosé.
1: Encore, mais t'as beaucoup de problèmes de pneus, Rémi. Hein.
4: J'ai dit, c'est le poids.
0: Carriole a eu chaud.
1: T'as chaud, Carriole.
8: Complètement, là, je l'ai déshabillé.
0: Très chaud.
8: Je me déshabille, je suis en chaleur.
1: Vas-y, déshabille-toi.
0: Tim s'est mis au sport.
9: Attends, la pétanque, c'est du sport ou pas?
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1: Il a volé quoi?
4: L'argent du jeu de la banque.
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0: Mais heureusement, Théo est une balance.
1: Bravo.
0: Et Sam,
1: ça se voit que t'es parti un petit moment, toi, parce que t'es quand même... Tu as la même couleur que mes toilettes.
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9: Et on espère que vous êtes en pleine forme en ce week-end de pré-rentrée. Il est 6h31 le samedi 29 août avec l'été du morning de G-Fool et toute l'équipe qui vous attend en direct lundi matin entre 6h et 9h30 en mode premier sur votre réveil et premier sur la déconne. Alors G-Fool a une passion, c'est vous présenter des gens, partir à la découverte de métiers. Vous allez découvrir le métier de contrôleur SNCF. On va se faire ça dans moins de 15 minutes. La pétasse, la patronne qui arrive, Aya Nakamura. Avec la pétasse, son nouveau son. Aya Nakamura, l'artiste française la plus écoutée dans le monde et découverte sur Skyrock. French Montana également, le marocain. 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On va faire une roulette, voilà, on va mettre des invités en jeu d'ici à 9h. Mais là, Pato, c'est parti, on fait le point sur l'actu et sur le sport et on attaque avec le temps.
10: Ouais, Vincent, et le temps va être nuageux sur la moitié nord. Là, on a du vent et de la pluie alors que le soleil va réussir à s'imposer sur la moitié sud. Et puis pour demain dimanche, eh bien la tendance sera la même, mais on aura quand même un petit peu plus d'éclaircies qu'aujourd'hui sur l'est du pays. Alors côté température, il fait ce matin 14 en Bourgogne, 15 à Strasbourg et dans les Hauts-de-France, 16 en région parisienne et dans le centre-val de Loire, 17 dans la vallée du Rhône et en Occitanie, 18 à La Rochelle, 21 en région PACA. Cet après-midi, il fera 20 à Lille, 21 à Paris et la Normandie, 23 à Rennes et Besançon, 28 à Lyon et Bordeaux, 30 à Toulouse et jusqu'à 33 près de la Méditerranée. La pollution, la qualité de l'air est bonne, les indices entre 2 et 4.
9: N'oubliez pas votre horoscope de l'amour également d'ici à 7h parce que l'horoscope de l'amour c'est également le samedi. Mais à la Pato, c'est parti pour l'actu.
10: Emmanuel Macron sera en déplacement dans un lycée pour la rentrée scolaire. Le chef de l'État est attendu mardi à Mende, dans Lozère. Il échangera avec les élèves et les profs du lycée Chaptal. Le président a promulgué cette semaine une loi qui interdit le téléphone portable au lycée. C'est déjà le cas dans les collèges depuis 2018. Des nouvelles de l'enquête sur la mort du petit Émile au Haut-Vernet. Une vaste campagne de prélèvement ADN avait été lancée il y a quelques mois. Eh bien, les enquêteurs ne sont pas plus avancés puisque sur les 106 prélèvements, aucun ne correspond à ceux retrouvés sur les vêtements du petit garçon disparu à l'été 2023 alors qu'il était en vacances chez ses grands-parents. Un homme tué par balle dans la banlieue de Lyon, un autre est gravement blessé. Les coups de feu ont retenti hier en début de soirée dans le quartier de Sully à Décines-Charpieu, tout près du stade. Les deux tireurs ont pris la fuite en trottinette en laissant une dizaine de douilles sur le sol. Ils sont activement recherchés. Et puis Bruxelles en proie à des violences inédites. Selon le procureur, la capitale belge est gangréné par le narcotrafic. Face à la presse, il a dit qu'il était inquiet car, je cite, n'importe qui peut se prendre une balle. Depuis 2025, 170 fusillades ont été recensées, dont 69 cette année. Le magistrat a aussi constaté que ces réseaux criminels recrutent de plus en plus de mineurs français originaires de Lille et Marseille.
9: On passe au sport, Pato.
10: Paris ne perd pas le Nord. C'est la une du journal L'Équipe ce matin. Le PSG a été bien secoué hier soir à Lille. Le LOSC a mené 2-0 jusqu'au temps additionnel avant que les Parisiens sonnent la révolte dans les toutes dernières secondes de la rencontre. Ils sont parvenus à égaliser, à coller 2 buts en 4 minutes. On va écouter la réaction du capitaine Marquinhos au micro de Ligue 1 Plus.
11: Le point fort début de saison, c'est vraiment la mentalité. Il y a une équipe sur le terrain qui lâche rien, même si on est conscient et on sait qu'on est loin de notre 100%. On prend des buts qu'on ne doit pas prendre.
10: Voilà, score final donc de 2-2. 5 rencontres à suivre aujourd'hui. Strasbourg-Lens, Auxerre-Angers, à Brest-Toulouse, Lorient 3 et Lyon-Le Havre. Et puis c'est aussi la 4e journée de Ligue 2. Grenoble a collé 3-0 à Laval. Nancy a gagné 2-0 à domicile contre Dunkerque. Rodez et Pau se sont neutralisés 2-2. Montpellier et Boulogne-sur-Mer se sont quittés sur un score nul et vierge. Il n'y a pas eu de but non plus entre Clermont et Sochaux. Pour aujourd'hui, il y a Annecy-Metz, Red Star Reims et Guingamp-Nantes.
9: Et Pato, il y a ton retour également à pas louper tout à l'heure dans le cours de la matinée pour l'actu et pour le sport.
10: À tout à l'heure.
9: Les conseils pas chers de Romano, on va parler d'une mystérieuse histoire de vol de colis dans les conseils pas chers. C'est juste après la pétasse à Aya Nakamura, l'artiste française la plus écoutée dans le monde et découverte sur Skyrock. C'est maintenant.

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1: Bon réveil sur Skyrock, Romano et les conseils pas chers aujourd'hui, t'es très très énervé.
2: Moi je perds une dent, excusez-moi.
3: Tu vas perdre toutes les secondes.
2: Bon, ouais, je la remets, ça y est, j'ai remis ma dent.
1: Après avoir perdu une dent, on va gagner de l'argent. Conseil pas cher, t'es très énervé ce matin parce que tu as ton colis qui a été volé par un de tes voisins, t'imagines.
2: Eh oui, on m'a volé mes colis.
1: Tu as volé ses colis.
2: D'ailleurs, la région qui reçoit le plus de colis, c'est l'Île-de-France. En moyenne, 17 colis par personne.
4: Ah ouais, quand même.
1: Putain, mais moi, j'en suis à même pas la moitié, moi, par an.
3: Moi non plus, hein.
1: 17 colis par personne. Il y en a qui doivent exploser les scores. Il y en a qui commandent, je connais des gens qui commandent chez Temu, mais alors tous les jours.
2: Ouais, ma meuf.
1: Ah, voilà,
2: ta meuf. Temu, Vinted, tout ça.
3: Ah, ouais. J'ai des copines comme ça aussi, ouais.
2: 12,5% des colis, d'ailleurs, proviennent de Chine.
1: Ah ouais, quand même.
4: Ouais, quand même.
2: Alors ça pose un problème parce qu'en fait, il y a de plus en plus de camions sur la route à cause des colis.
1: On salue d'ailleurs tous ceux qui nous écoutent et toutes celles qui nous écoutent dans les camions et qui livrent
2: tous les
1: matins.
2: Ouais.
1: Et oui,
2: c'est la folie.
1: C'est la folie des colis.
2: Mmh. Et on m'a volé mes colis.
1: C'est pas vrai.
2: On m'a envoyé des colis et on m'a dit que le livreur les avait posés chez le voisin. Je vais aller chercher mon colis ou alors dédommagement financier pour le préjudice.
1: Ça c'est bien, c'est pour ça que t'es énervé ce matin. On lui a volé son colis.
2: Rendez-lui
1: son colis à Romano. C'est parti, ça sonne.
2: On appelle Raymond.
1: C'est parti chez Raymond. Fashion, prénom cool.
5: Oui.
1: Oui.
2: Allô. Ouais, c'est Raymond.
5: Oui.
2: Ouais, bonjour, excuse-moi de te déranger. Dis-moi, je t'appelle là, j'habite dans le quartier et il y a le livreur qui s'est trompé, qui a déposé un colis chez toi, qui est à moi. Et le problème, ça fait 2-3 jours, j'ai pas trop de nouvelles, donc permets-moi de te dire que je pense que t'es un voleur, mec.
5: Et toi, tu t'appelles comment?
2: Jean-Louis.
5: Jean-Louis, eh ben viens me voir et dis-moi ça en face, ok?
2: Ouais, bah, je vais te dire ça en face et surtout tu vas me rembourser le colis, il y en a pour 200 balles. Hein.
5: Oui. Putain, tu vas aller te faire chez les Grecs, ok? Et t'habites où?
2: J'habite pas loin de chez toi, mec.
5: Donc, dis-moi où je viens tout de suite.
2: Non, mais tu viens nulle part. Tu fous pas les pieds chez moi, mec. Les voleurs, ils viennent pas chez moi. Donc, en attendant là que j'arrive, tu passes à la banque, tu retires 200 euros, s'il te plaît.
5: Va te faire chez les Grecs. Allez, au revoir.
2: J'arrive dans 5 minutes. Hein.
5: Et j'habite où, moi?
2: Bah, t'inquiète, chez où t'habites, des fois, je vais voir ta femme quand t'es pas là.
5: Oh. Ah bon, du con.
2: Mais... Vas-y. Eh ben, je te dis à tout de suite.
1: Et je peux te... Je voulais lui demander, mais va te faire quoi chez les Grecs? J'ai pas compris.
6: Ouais, on aimerait bien savoir.
1: Il a oublié un mot.
2: Je
1: sais pas pourquoi il a oublié un mot. Bon, ça n'a pas marché. Il était très énervé, Romano. Toi, t'es très
2: écoute,
1: énervé.
2: Moi aussi, j'étais très énervé.
1: On t'a volé ton
2: colis. Mais bon, je l'ai mis à l'amende quand même.
1: Ouais, c'est bien. Ah, un autre.
6: On appelle Douglas.
1: C'est Douglas.
4: C'est Doug.
1: Elle est Doug. Il est où Doug? Et pas la Doug.
2: Oui, bonjour, c'est Douglas.
7: C'est qui?
2: C'est un voisin d'Ivoire. Il y a le livreur de colis. Il m'a dit que t'avais récupéré un colis à moi.
7: J'ai récupéré un colis à toi.
2: Ouais, et l'autre derrière, il peut se taire, s'il te plaît, parce qu'on s'entend pas dans cette baraque.
7: Eh, tu peux te taire parce qu'il a dit que tu t'entends pas. Il t'entend pas dans ce.
1: Mais quelle autorité? Ouais. Quelle autorité?
2: Alors, bah, évidemment. Donc, tu me rends le colis, s'il te plaît?
7: Ouais, je te rends le colis, ouais.
2: Ouais, donc je peux passer ce matin là?
7: Bien sûr, vas-y, je t'en prie.
2: Ouais, bah vas-y, comme ça, tu me rends le colis. C'est bon, tu l'as bien, ou sinon tu me rembourses le montant, il y en a pour 200 euros.
7: Ah. Bah tu sais quoi, on fait mieux. Je te rends le colis et je te rembourse.
2: Ah bah c'est super. Bah écoute, ce que je fais, c'est que je passe dans 10 minutes à quart d'heure, moi.
7: 10 minutes à quart d'heure?
2: Ouais,
7: sans avec Diffoul ou pas?
2: Aïe, aïe, aïe. Bah s'il veut venir, il peut.
1: Ah, c'est gentil, on est invité, dis donc.
7: Eh, c'est reconnu, Romano, hein.
2: Ouais, mais par contre, les 200 balles, c'est moi qui les prends. Diffoul, il a assez de sous.
1: Diffoul, il a assez de sous.
7: Ah, bah écoute, tu sais quoi? Je vous file 200 balles, vous m'en filez 500, c'est bon?
2: Oh, nous, c'est bon. Alors, pour les 200 balles, Diffoul, Diffoul, les 500.
1: Je peux pas, ça marche qu'un coup de 1500 chez nous, là. Désolé.
2: L'affaire est dans le sac.
1: L'affaire est dans le sac. Bon, bah t'es sympa, Douglas, on va t'envoyer un cadeau à la maison.
7: Ah, bah vas-y,
1: J'ai un beau mug, là. Il est beau, oh, qu'il est beau, le mug. Le seul truc, il y a la tête de Romano dessus, mais bon, ça te dérange pas.
7: Ah bah écoute, ça va être ma femme qui va faire la gueule à la
2: Bon, ah bah ouais, je comprends, ouais.
1: Fais un gros bisou, Douglas.
7: Si vous pouvez m'inscrire pour les 1500 euros, bon. Je suis partant.
1: Bon, quelle est ta radio préférée, Douglas?
7: Skyrock.
1: Bon, bah t'es bon, t'es prêt.
2: Ouais.
1: Allez, on te fait un gros bisou, raccroche pas, Douglas.
7: Merci.
1: Bisous à toi.
2: Salut, Douglas.
1: Et ben voilà.
2: Bisous. Salut. Bisous. Je veux bien un autre coup de fil, moi.
1: Pourquoi tu veux un autre coup de fil? Parce que tu as payé un cadeau?
2: Non, mais c'est toi qui le payes, ça s'est réglé.
1: Il y a un cadeau.
2: Ça sonne.
1: Ça sonne chez qui?
2: Et là, on va chez Nicolas.
1: Allez, on va chez Nicolas.
8: C'est ça.
1: Ils sont là.
2: Allô, Nicolas?
8: Oui, bonjour.
2: Ouais, c'est la femme de Nicolas.
4: Oui.
1: Ça remonte.
2: Ouais, dis donc, j'ai un problème avec ton mec. Parce que j'ai un colis qui est arrivé chez vous, a priori. J'aimerais bien le récupérer, parce que le livreur, il m'a dit que c'était chez vous.
4: Eh ben alors, c'est votre nom ou c'est le mien sur le colis?
2: Bah, c'est le mien. Et en fait, vu que j'étais pas là, il l'a déposé chez vous.
4: Ok, bah, s'il s'est trompé d'adresse, vous habitez où, vous?
2: Au numéro 4 de la rue.
4: Ah bon? On est sûr de ça?
2: Ah, sûr et certain. Parce que moi je vois la magouille. Parce que j'avais commandé des sous-vêtements pour ma femme et j'imagine que tu t'en es servi, toi.
4: Ah bah évidemment.
2: Ouais, bah écoute, tu les laves avant de me les rendre, s'il te plaît, parce que j'aimerais pas qu'il y ait une odeur désagréable.
4: Bah, tu veux pas les garder avec l'odeur, justement? Ça pourrait être sympa pour vos petites soirées.
2: Ouais, bah écoute, ce que je fais, c'est que je viens, puis je te renifle, et puis en fonction d'eux, on les lave ou pas, tu vois.
4: Oh, j'aimerais tellement ça.
2: T'es chez toi, là?
4: Oui, bah je suis chez moi, oui, mais tu sais où j'habite, si on est dans la même rue.
2: Ouais, bah je sais où t'habites, t'inquiète. Bah ce que je fais, okay. C'est que j'arrive, alors, du coup.
4: On se dit à quelle heure?
2: Vers 10h30, 11h.
4: Eh bah écoute, je t'attends.
2: Ton mari sera pas là, j'espère.
4: Bah, en deuxième partie, hein?
2: Ça m'arrange pas des masses, ça.
4: Passer en deuxième?
2: Non, mais je vais passer en premier.
4: Ah oui, ouais, comme ça, on se connaît pas, on fait connaissance, et puis après, c'est à lui.
2: Voilà, c'est ça. Par contre, il faudra bien fermer les fenêtres parce que tu risques d'hurler de plaisir avec moi.
1: Ah, je croyais que c'est quand elle verrait ton visage.
2: Non.
4: Justement, comme ça, les voisins vont profiter, ça va être chouette.
2: Ouais, bah cool. Moi, je suis un peu exhibe aussi, donc ça me dérange pas du coup.
4: Bon, allez, super.
2: Ah, bah, à tout à l'heure.
4: Allez, à tout à l'heure.
2: Allez, bisous, ma belle.
4: Wow. Bisous, bisous.
2: Wow. Bisous, chérie.
1: Bisous, chérie.
6: Mais quel lover.
2: C'est incroyable d'avoir du sex appeal comme
3: ça.
1: Et tu vois, continue de perdre tes dents, Romano. Hein.
3: Ah ouais, ça marche.
2: Ça fonctionne à mort. Ouais, là, je l'ai recollé, j'ai mis un coup de fixe aux dents, c'est bon.
1: Ouais, parfait.
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1: On va aller dans les transports. Dans les transports, on peut rencontrer l'amour. 17% des Français ont déjà ou rencontré l'amour ou fait une rencontre coquine dans les transports. Enfin, une histoire comme ça. Dans les transports. Il y a aussi des contrôleurs qui traînent dans les transports. Et on a des conseils à vous donner. Alors, des conseils si vous voulez frauder. Mais d'abord, un conseil. On va se mettre à la place des contrôleurs.
2: Allez.
1: Bon, il y a un mec qui est dans le train qui va prendre une amende parce que son pied est sur le siège en face de lui.
3: Ouais.
1: Écoutez bien comment ça s'est passé.
4: Là, nous avons une petite connasse de contrôleur en train de me saouler parce que j'avais mon pied comme ça qui touchait et elle veut mettre une amende.
5: Je m'en fiche, madame.
4: Vous êtes en train de me casser les couilles parce qu'il y avait mon pied qui touchait un minimum le petit truc.
1: Une question, c'est un homme ?
2: Oui, c'est un homme.
1: Ah, c'est un homme.
4: Vous voulez mettre une amende pour ça ?
5: Bah oui, vous êtes en train de déranger nos prochains passagers.
4: Vous faites vraiment pitié. Hein.
1: Voilà, faites pitié. Qu'est-ce que vous en pensez ? Vous êtes contrôleur, vous prunez ou vous prunez pas ?
6: Direct. Déjà, il parle mal, je trouve.
1: Ah.
4: Vous faites vraiment pitié. Vous êtes vraiment pitié. La merde. Votre travail là, qui consiste à mettre des amendes aux gens, etc. Vraiment, c'est tellement de la peine.
1: Ça, vous êtes contrôleur.
4: Genre, vous donnez une pièce carrément.
1: T'es contrôleur, tu l'entends toute la journée ça. Votre travail qui consiste à mettre des amendes aux gens qui n'ont pas d'argent, etc.
6: C'est
2: bien, t'es pas con, toi.
1: Vous prunez ou pas avec le pied ?
6: Ouais, parce qu'il parle mal.
1: Ah, parce qu'il parle mal. Donc, mais il parle mal parce que tu l'as pruné.
6: Bah, je prune.
1: Tu prunes quand même. Cariole, tu prunes. Karim.
7: Moi, je lui appelle les keufs pour qu'ils viennent le chercher.
1: Oh, toi, t'es grave, toi.
7: Non, mais c'est vrai.
1: Tu serais contrôleur, tu serais petite.
7: Mais c'est ce qu'ils font, les contrôleurs.
2: Tu parles mal.
6: C'est... Ouais, c'est vrai, quand il y a un embrouille, ils appellent les keufs.
7: Quand tu leur parles mal, ils appellent les keufs direct.
1: Vous prunez ou pas, Tim ? Tu prunes ?
8: Bah, si, mais ses pieds sur le bord du siège, non. Si, mais ses pieds sur le siège complet, oui.
1: Oui, et toi, Théo ?
9: Non.
1: Bref, toi, t'es maniaque, des maniaques de la propreté, tout ça, et tu prunes
8: et tu
1: pas
8: laisses passer ça.
9: Un mec c'est déjà sale.
8: C'est vrai que c'est déjà sale.
6: C'est vrai.
8: Bah, ouais, c'est crade de base.
1: Bah, c'est déjà sale parce qu'il y en a d'autres qui ont mis leurs pieds
6: dessus.
1: Exactement.
9: Mais écoute, ouais.
1: Vous prunez ou pas, Sam ? Tu prunes ou pas ?
9: Non.
1: Pourquoi tu prunes pas ?
9: Parce que si juste comme Tim, juste si ça touche, le mec il fait pas exprès. Après, si le mec il se croit chez lui, ouais, là je prune.
1: Alors sur la vidéo, puisque toi t'as vu la vidéo, est-ce qu'il y avait le pied en entier sur...
9: Non, juste le mec a les jambes croisées, il y a sur le bout de son pied qui touche le siège.
8: Ah ouais, là franchement c'est.

c'est pas Nino sur Skyrock en duo avec Niska, un tout petit peu plus de 10h. J'espère que vous passez un bon week-end. La rentrée qui se prépare, hein, la grande rentrée de Skyrock, lundi matin 6h-9h30, coup d'envoi de la nouvelle saison du Morning de Difool. Lundi soir également, une nouvelle saison de la Radio Libre, la plus grande Radio Libre de France, avec Difool et toute l'équipe. Et en attendant, bah, on profite tous ensemble du week-end en mode 100% français le samedi matin, lui aussi, hein, ça sera samedi et vendredi et samedi prochain, vous le retrouverez en concert Skyrock, ça sera du côté du Stade de France à Paris-Saint-Denis, où c'est archi complet, 4 et 5 septembre, les deux concerts Skyrock de Polak, de PLK, vous le retrouvez maintenant par deux fois, vous le retrouvez maintenant deux fois au Stade de France, et maintenant avec Pocahontas. PLK, c'est parti, un classique de Soprano derrière avec Roule, et puis un espoir du rap marseillais, il s'appelle Lagui aussi pour Olivia Valère, pour réattaquer une toute nouvelle heure de son.

un espoir du rap français et du rap marseillais. Il s'appelle Lagui sur Skyrock. Le titre Olivia Valère, Skyrock, Urban Music Non-Stop. Le son continue en ce samedi matin avec Pineapple maintenant de Leto et Vive la Monnaie. Derrière, c'est Gims en duo avec Mobejo sur Skyrock.

Flamme Monnaie, Gims sur Skyrock avec Mauvais Joe. 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Bon week-end à toutes et à tous avec le son de Skyrock, la patronne tout de suite, Aga Nakamura, découverte sur Skyrock. C'est Sexy Nana avec la raf.

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Love You de Nono La Grinta sur Skyrock en ce 100% français samedi matin. Skyrock, c'est Urban Music Non-Stop, la rentrée qui se prépare un petit peu partout en France, et le son continue avec Timala maintenant pour Sicario. C'est déjà l'un des sons les plus streamés en France. Vous allez retrouver Mauvais Joe derrière, le leader du triangle des Bermudes, avec Pile Pile, le classique de Section d'Assaut, également Black M et Maître Gims avec Ma Direction sur Skyrock.

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Balek, Aya Nakamura sur Skyrock avec le Triangle des Bermudes et le Planet Trap événement avec Mauvais Joe, le leader du Triangle des Bermudes, l'homme de cet été 2026 qui sera chez Fred dans Planet Trap dès lundi. L'album s'appelle Undertaker 2, hein, Mauvais Joe qui aime le catch. Et donc Mauvais Joe dans Planet Trap toute cette semaine chez Fred dans Planet Trap. Ça sera entre 20h et 21h, juste avant le coup d'envoi de la nouvelle saison de la plus grande radio libre de France, la radio libre de Difool. Gambi sur Skyrock. 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

Ce titre est resté 23 semaines en tête du top single en France et le record absolu, c'est une découverte Skyrock. C'était This Is sur Skyrock en duo avec Théodora pour Mélodrama. J'espère que tout se passe bien, que vous êtes en pleine forme en ce dernier samedi du mois d'août. C'est l'heure de la double maintenant sur Skyrock. Le samedi matin à 11h, on se met deux sons à la suite d'un même groupe ou d'un même artiste et vous retrouvez l'une des révélations de cette année 2026. Lui aussi découvert sur Skyrock, c'est RN Boy, le protégé d'Aya Nakamura par deux fois maintenant sur Skyrock. Elle voulait mon bébé. Il y aura Mauvais Joe aussi avec Maladie. 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

Maladie de mauvais Joe sur Skyrock, hein, le leader du triangle des Bermudes qui débarque chez Fred, hein, dans Planet Rap tout au long de la semaine. C'est un Planet Rap événement. Il y aura du live, des invités, des surprises. Mauvais Joe, l'homme de cet été 2026, a choisi Skyrock et vous le retrouverez chez Fred dès lundi dans Planet Rap, 20h-21h, juste avant le coup d'envoi de la nouvelle saison de la radio libre de Diffoul. Mélo décalé, on n'arrête pas le son. C'est Tiako maintenant, le son de Tiakola. Et à tes côtés derrière de Jaja Adina sur Skyrock.

Jaja et Dinaz sur Skyrock à tes côtés. 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

Leto, découvert sur Skyrock avec Pineapple, du son sur Skyrock en mode 100% français le samedi matin avec le nouveau son préféré de Romano, ça s'appelle Vive la Monnaie. Gims et Mauvais Joe maintenant sur Skyrock. Romano, vous le retrouverez bien évidemment dès lundi matin pour la toute nouvelle saison des conseils pas chers dans le morning de Difool entre 6h et 9h30 et lundi soir à partir de 21h pour la toute nouvelle saison de la radio libre de Difool, la plus grande radio libre de France. Vive la Monnaie, Gims et Mauvais Joe. C'est parti, on va rester dans la thune derrière Argent Sale de la Rafleuse et puis Youssoufa qui arrive aussi en classique avec Smile sur Skyrock.

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La patronne sur Skyrock, l'artiste française la plus écoutée dans le monde est découverte sur Skyrock, Aya Nakamura, Sexy Nana en duo avec la rafleuse Mauvais Joe. Le leader du triangle des Bermudes qui est l'invité de Fred, hein, vraiment c'est un Planète Rap événement à pas louper avec Mauvais Joe toute la semaine pro dans Planète Rap entre 20 et 21 pour découvrir Undertaker 2, son nouveau projet, ça sera juste avant la radio libre de Difool. Mauvais Joe, vous le retrouverez avec Aya également juste avant midi. On se mettra Balek, l'un des autres sons de cet été 2026. Tout ça, c'est juste après la roulette.

0: Ouais, ouais, voilà, plus que des concerts, hein, des souvenirs dont vous allez vous rappeler très très longtemps. C'est le grand retour de la roulette avec Mel du côté de Cézac en Gironde. Coucou Mélissa, tu vas bien?
1: Coucou, ben ça va nickel et toi?
0: Mais bah en pleine forme, très très content de t'accueillir sur Skyrock, content de fêter.
1: Je suis trop
0: content. J'espère que tu vas gagner. Si tu tombes sur une case vide, ça arrive très rarement dans la roulette. Mais bon, voilà, quand on repart avec rien, on fait un peu la gueule. Bon, c'est extrêmement rare. Voilà. La dernière fois que c'est arrivé, c'était il y a bien longtemps. Quand tu veux, tu Christophe, Mélissa.
1: Ok, ça marche.
0: La grande tournée Skyrock de Jaja et Dinaz a gagné sur Skyrock et puis le concert parisien des Sept Rockies. Et bah Jaja et Dinaz, c'est parti Mélissa.
1: Oh,
0: Distal,
1: merci beaucoup, en tout cas je suis trop contente.
0: Bah moi aussi je suis content et puis tu vas être contente le 14 octobre hein, du côté de l'aréna de Bordeaux, Jaja et Dinaz qui prépare un gros concert, une grosse tournée Skyrock. Il y a énormément de dates qui sont déjà complètes et bah ça se gagne pendant tout le week-end en écoutant Skyrock et tu pourras y aller avec la personne de ton choix.
1: Ah, Tissal, merci beaucoup en tout cas.
0: On est là pour ça. Bravo Mélissa. Et bon concert par avance. Ciao, ciao Mel.
1: Ciao, ciao, merci.
0: Ciao, ciao. Et on reste à l'écoute, hein, vu que la roulette, elle va retourner tout à l'heure. Ce sera avec Corentin.

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12: 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Le gros son rap français de Zola maintenant avec Netflix Chill sur Skyrock.

0: Balek, le triangle des Bermudes sur Skyrock avec Aya Nakamura. Et puis on rappelle que Mauvais Joe, le leader du triangle des Bermudes, Corentin débarque
1: dans Planète Rap.
0: Exactement, Planète Rap événement Undertaker 2, Mauvais Joe qui aime le catch. Et le son évidemment, il sera là toute la semaine pro chez Fred entre 20h et 21h pour vous présenter son nouveau projet, du live, des freestyles. Et ça sera juste avant le coup d'envoi de la nouvelle saison de la plus grande radio libre de France
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0: Exactement, la radio libre de D-Fool.
1: 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Et puis toi, tu reviens demain soir pour la spéciale.
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1: Ça c'est magnifique, rendez-vous demain Vincent.
0: Ciao ciao.
1: 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D'ici là, Gims pour démarrer, Damso juste après et Gambi arrive aussi sur Skyrock, on est promis sur le rap.

0: Yo.
1: Gambi sur Skyrock, on est promesse sur le rap. Vous pouvez écouter René Kaovila. On continue avec Nono. Nono, la Grinta, c'est Love You. Et Aya Nakamura, juste après un nouveau son qu'on va découvrir sur Sky dans moins de 3 minutes. Il s'appelle La Pétasse. Aya Nakamura, de nouveau à écouter tout de suite.

0: Skyrock promet sur le rap avec le rappeur parisien qui est de retour, Timal. On veut écouter Sicario sur Skyrock. Autre équipe qui est de retour, l'équipe du Morning de D-Fool, ça y est. 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Prochain rendez-vous, le grand retour dès lundi matin entre 6h et 9h30 sur Sky, la radio des numéro 1. Tiakola arrive avec Mélo décalé pour la suite du son. Allez Tiakola, je vous passe maintenant Triangle des Bermudes aussi et Pelka débarque avec Pocahontas. Les trois prochains sons, on les écoute tout de suite.
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C'est Skyrock, cet artiste va remplir le Stade de France dans quelques jours. Rendez-vous vendredi et samedi prochain avec Skyrock, c'est archi complet. Monsieur PLK qu'on vient d'écouter. Il y a aussi la grande tournée Skyrock qui arrive au mois d'octobre dans toute la France. Il y a forcément une date du côté de chez vous. Skyrock.fm pour choper vos places. Le week-end on passe ensemble sur Sky avec tous les numéros 1. On continue, Adèle Cassillon maintenant avec Été avec toi. Il y a Michael Jackson aussi et Metro Boomin The Weeknd. On écoute Creepin' sur Sky.

Skyrock premier sur l'Europe avec le son de Rennes. C'était Bello et Dallas. On vient d'écouter Séminaire sur Skyrock lundi matin. Ça y est, c'est le grand retour. Le retour du morning de Difool sur Skyrock entre 6h et 9h30. Et la bonne nouvelle, pour bien démarrer la semaine, pour bien démarrer la rentrée, Difool est de retour avec toute l'équipe, de la déconne comme d'hab, ça bouge pas. Et la semaine prochaine, on va vous offrir de la thune. Et pas la

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Et restez à l'écoute de Skyrock, le retour du morning de Defool dès lundi matin pour attaquer la semaine. Dès 6h du mat. Lui sera dans Planète Rap. Dès lundi sur Skyrock toute la semaine prochaine entre 20 et 21. C'est Mauvais Joe, Triangle des Berbes.

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18: Avec Leto sur Skyrock, promesse sur le rap, Chéri Coco, Mauvais Joe derrière et Naïka aussi. Bonne track mine sur Skyrock juste avant 13h.

C'est Skyrock, elle s'appelle Laïka, elle a 31 ans, elle chante en français, en anglais, en créole, elle est née à Miami et elle explose dans le monde entier avec le son qu'on vient d'écouter. C'était One Track Mind, découvert en premier sur Skyrock à 13h pile. Passez tous un bon week-end, c'est Corentin avec vous, ça repart direct avec une nouvelle heure de son sur Sky. On est dans toute la France, on est avec vous, avec Aya Nakamura pour démarrer. Et la rafleuse, on démarre avec Sexy Nana, Shakira juste après. Et Rainbow arrive aussi avec Elle Voulait sur Skyrock.

0: On est promis sur le rap, on est sur Skyrock. Merci de passer le week-end avec nous. C'était le son de Mauvais Joe, l'invité de Planète Rap, toute la semaine prochaine avec Fred entre 20h et 21h. C'était Wagyu sur Skyrock. 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Il y a Mauvais Joe, on va le réécouter avec Pilé. Bon week-end, profitez bien. Mauvais Joe, Big Flo et Oli et Gims aussi sur Skyrock avec Soleil. C'est les prochains sons qu'on écoute tout de suite. Passez tous un bon week-end, profitez bien.
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On est sur Skyrock, sur Urban Music Non-Stop avec Ariana Grande. Triangle des Barbudes, Ayana Kamoura, écoutez sur Skyrock juste avant 14h. Il y aura aussi Adèle Cassian sur Skyrock avec été avec.

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1: Bien sûr, on fait tourner la roulette avec Trunk en direct de Saint-Jury, pas très loin d'Albi. Salut Trunk, bienvenue sur Skyrock.
2: Salut, ça va?
1: Ça vient d'où Trunk?
2: Moi je suis à Saint-Jury, je suis à 1 heure de Toulouse exactement.
1: Ah, t'es pas très loin, et donc tu t'appelles Trunk, c'est ça?
2: C'est ça.
1: Et ça vient d'où Trunk?
2: C'est mon père qui l'a tiré du manga DBZ.
1: Ah bah oui, ok, d'accord. Il t'a fait une petite dédicace alors, Trunk. Eh bah bienvenue sur Skyrock, comment ça va, tranquille?
2: Merci. Ça va et toi?
1: Bah ouais, ça va bien, est-ce que t'es prêt? En fait, on a la roulette, on y va?
2: Ah ouais, je suis chaud, on y va.
1: Allez, tu la stoppes quand tu veux. Le stop en direct de Saint-Jury, la roulette qui s'arrête sur... Et bah voilà, c'est gagné, deux places pour aller voir Jaja et Dinaz.
2: Vous me régalez, Skyrock.
1: Avec plaisir.
2: Et
1: bah voilà. Et bah c'est beau, ça a rendez-vous le 1er octobre, c'est dans pas très longtemps, tu vois, au Zénith de Toulouse.
2: Ah, il me tarde, t'es monté.
1: Et bah profite bien, bon concert, profite bien Jaja et Dinaz et tu repasses quand tu veux sur Sky.
2: Avec plaisir, merci à vous l'équipe.
1: Bon week-end à toi Trunk, bise.
2: Merci de même.
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1: C'est la guille sur Sky, premier sur le rap. Et Triangle des Bermudes derrière, Ayana Kamoura, Balek.

qu'on a découvert il y a très longtemps déjà. Au tout début, c'était avec les 4 queues. Et maintenant, il se développe très très fort depuis quelques années en solo. On va l'écouter deux fois, Mélo Décalé. Et juste après, on va l'écouter en classique avec Meda sur Sky.

Le 25 septembre, on pourra découvrir le nouvel album de Tiakola sur Skyrock. En attendant, on l'a découvert, on vient d'écouter en classique Tiakola avec Meda sur Skyrock. On est premier sur le rap. Voici Leto avec Pineapple et gros classique derrière en Skyrock version. C'est Ayas qui arrive avec Replay sur Skyrock. Bon week-end tout le monde.

0: Skyrock promet sur le rap avec Belloway Dallas, le son de Rennes. On va l'écouter séminaire sur Skyrock. 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Prochain rendez-vous, le retour de toute l'équipe dès lundi matin sur Sky dès 6h du mat. Soyez là, nous on sera là, évidemment. Et tous les numéros 1 s'enchaînent. Lui sera dans Planet Rap à 20h toute la semaine pro. Mauvais Joe sur Skyrock avec Maladie. Il y aura aussi Monsieur Bad Bunny avec Nueva Yol sur Skyrock. C'est les prochains sons qu'on écoute tout de suite en samedi après-midi.
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C'est seulement sur Skyrock, on est promis sur le rap. Passez tous un bon week-end, profitez bien, profitez du son de Sky aussi. Avec R&B, on vient de se faire Elle vous laisse sur Skyrock, aussi le son de la Coupe du Monde. Shakira et Burna Boy et Gims derrière sur Skyrock avec Mauvais Joe.

0: lui va faire le Stade de France le week-end prochain, vendredi et samedi, avec Skyrock. Pelka, on va l'écouter avec Pocahontas. C'est un gros classique de Michael Jackson sur Sky, juste avant 15h.
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avec Jules, que vous l'écoutez, on est premier sur le rap avec Parfum Quartier sur Skyrock. Passez tous un bon week-end, profitez bien, le son de Skyrock continue. C'est Ariana Grande, il y a un mois tout pile on découvrait son nouveau projet, elle va faire du ciné aussi, c'est prévu avant la fin de l'année. On l'écoute maintenant sur Skyrock, Ariana Grande, Tiakola derrière et Taiki le nouveau avec Anime, réanimé sur Skyrock.

anime le streamer, on vient de se faire réanimer sur Skyrock, passer un bon week-end sur la route, peut-être retour des vacances encore, les tardifs. À l'écoute de Skyrock, on continue, c'est Nono maintenant, Nono La Grinta avec Love You. Et juste après, il y aura Tame Impala et Jenny, c'est Dracula.

0: 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Et le retour du morning, lundi dès 6h du matin, on sera là. Mauvais Joe arrive avec Pilé sur Skyrock. Il y aura une nouveauté juste après, c'est Boos, le rappeur du 9-2, avec Côté à la hausse. Boss, Mauvais Joe. Voici les deux prochains sons que je vous passe sur Skyrock juste avant 16h. Bon week-end à vous tous, profitez bien.
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prenez sur Skyrock avec RN Boy. On va écouter Elle voulait sur Skyrock. C'est parti. C'est le coup d'envoi des inscriptions. On va faire tourner à la roulette sur Skyrock dans toute la France. On va vous appeler en direct dans moins de 30 minutes. C'est une roulette blindée de places de concert pour les tournées, les concerts Skyrock au choix. Vous avez la grande

0: choisissez l'artiste de votre choix, soit JJ Adina, soit Zap Rocky, et vous inscrivez maintenant sur Sky par SMS, vous envoyez roulette au 72020, roulette au 72020, et on vous appelle en direct dans moins de 30 minutes pour crier stop en direct sur Skyrock dans toute la France. Bonne chance! D'ici là, on continue de faire tourner les numéros 1 avec Bad Bunny. Il arrive maintenant sur Skyrock avec Noé Vaillol et Mauvais Joe derrière. Avec Maladie sur Sky.
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gros classique de Michael Jackson sur Skyrock, c'est en bonne musique non-stop tout le week-end en direct avec Billie Jean sur Sky. Bon week-end tout le monde, profitez bien, on continue avec Tiakola. Tiakola va revenir avec un nouveau projet, ce sera son deuxième album solo. Il arrivera le 25 septembre prochain et on l'écoute maintenant sur Sky. Tiakola, Mélo Décalé, Bello et Dallas et un gros classique de Beyoncé aussi sur Skyrock.

0: Le gros son de Naïka sur Skyrock, vous l'écoutez, One Track Mind, on les promet sur le rap et on continue. Gambé arrive, René K au village, tard 17h. Il y aura aussi Shakira et Burna Boy sur Skyrock et juste avant c'est l'heure.
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0: Oui, salut Nico.
3: Salut.
0: Bienvenue Nicolas en direct de Montauban, comment ça va, tranquille?
3: Ça va très bien toi?
0: Bah ça va bien, t'es chaud, t'es prêt, on fait tourner la roulette, on y va?
3: Je suis prêt.
0: Allez, t'es ready, tu la stop quand tu veux cette roulette.
3: Stop.
0: Le stop en direct du 82, la roulette qui s'arrête pour toi sur...
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0: Bah voilà, c'est beau ça, Zaproki.
3: Yes.
0: Deux places pour aller le voir à Zaproki. Le mec de Rihanna, le mari de Rihanna, peut-être qu'il va l'inviter sur scène, on sait jamais. Peut-être.
3: Ça serait bien.
0: Ça serait pas mal ça. 30 septembre à Paris, à l'Accor Arena, faut venir à Paris. Franchement, c'est immanquable comme concert. Et toi, tu es chanceux, puisque comme c'est un concert Skyrock, on t'offre deux places.
3: Merci beaucoup.
0: Voilà, Nico, passe un bon week-end. C'est quoi le programme aujourd'hui?
3: Merci. Bon, rien, repos, tranquille.
0: T'as bien raison, c'est le week-end, on profite. Et bah, passe un bon week-end, profite bien, y'a plus.
3: Merci, toi aussi.
0: 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On vous appelle à tout moment sur Sky, Jedi Adinas et Azaproki.
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Le son de la Coupe du Monde, on va l'écouter Shakira sur Skyrock avec Burna Boy. C'était Die Die sur Sky à 17h. Bonne fin d'après-midi à vous tous. C'est l'écoute de Skyrock. On va repartir maintenant avec une nouvelle heure de son en direct. C'est Corentin avec vous. Ça repart très fort avec Leto. On démarre avec Pineapple et Culture juste après. Et l'invité de Planète Rap toute la semaine prochaine avec Fred entre 20h et 21h. C'est Mauvais Joe de Très Anglais Bermude. On l'écoute en solo avec Pilé.

On est premier sur le rap, on est sur Skyrock, on passe le week-end ensemble en direct avec tous les numéros 1 et l'invité de Planète Rap dès lundi, toute la semaine prochaine, entre 20h et 21h, Mauvais Joe de Triangle des Bermudes. On va l'écouter pilé, entendu en premier sur Skyrock. On continue, moi c'est Ariana Grande. Et juste après, c'est le nouveau son de Timbal, le rappeur parisien, avec Sicario sur Skyrock.

avec le son de Timal, le son de Timal qu'on vient de découvrir sur Sky. On vient de se faire Sicario sur la radio des numéros 1. Passez tous un bon week-end. On profite du week-end tous ensemble sur Sky. Et dès lundi matin, et ben ça y est, c'est le retour, le grand retour du Morning de Default. Ils ont passé un bon été.

0: 6h à 9h30 sur Sky. Tame Impala et Jenny Dracula. Et c'est le prochain son qu'on écoute maintenant sur Skyrock. Il y aura aussi Aya Nakamura, la rafleuse. On écoute Sexy Nana.
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0: Elka va faire le Stade de France la semaine prochaine. Rendez-vous au Stade de France vendredi et samedi avec Skyrock. C'est archi complet. Il va faire une grande tournée Skyrock aussi dans toute la France derrière. 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Allez checker tout ça. Elka que vous écoutez sur Skyrock. Pocahontas, vous êtes sur la radio des numéro 1. Bon week-end à vous tous. Profitez bien. Il y a une nouveauté derrière maintenant sur Sky. C'est Boost qu'on écoute avec Côté à la hausse, le son du 9-2 sur Sky. Boost, Gims derrière et Bad Bunny aussi avec Noé Vaillol.
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Les premiers sur le rap avec Bad Bunny, c'était Noé Vaillol sur Sky. Voici Nono La Grinta. C'est en 2006, il a 20 ans. Et on l'écoute maintenant sur Sky avec Love You. Et les taux derrière avec Chéri Coco sur Sky. Tous les numéros 1 sont là. Passez un bon week-end. Profitez bien.

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C'est Skyrock premier sur le rap et premier sur les nouveautés avec le dernier boost. On écoutait Côte à la hausse, il est 19h tout pile. Dans moins de 48h, ils sont de retour. Le morning de Difool, 6h-9h30 pour une nouvelle saison qui va tout péter, évidemment, comme à chaque fois. Et surtout, on commence très très fort avec 15 000 euros à gagner. C'est cash par SMS au 720. Vous pouvez encore participer tout le week-end pour gagner les 15 000 euros. Ça sera la semaine prochaine. On est reparti ensemble pour une nouvelle heure de son avec PLK Pocahontas, avec Adèle Castillon, L'été avec toi et RN Boy. C'est mon bébé sur Skyrock.

0: Yeah. J'entends mauvais Joe par-ci, mauvais Joe par-là. En vrai, tout ce que tu dois retenir, c'est que l'Undertaker 2, ça sera la plus belle chose que tu vas écouter cette année, papy. En attendant, tiens ça.
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0: Mauvais Joe sur Skyrock, le dernier c'était Wagyu à l'instant. On a des belles places de concert à vous filer. La première roulette là avant la rentrée, ça se passe avec des concerts de folie. 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Asaproki, c'est une date unique, c'est à la Paris la Défense à Paris Accor Arena. 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Venez kiffer Jaja et Dinaz, Asaproki, c'est roulette en toutes lettres au 7-20-20. On vous offre ça d'ici 30 minutes sur Skyrock. Top inscription, on y va avec Gim Soleil. On écoute Gim Soleil tout de suite, on écoute Ariana Grande juste après. Hey Dalamay, you love me. Et puis Ariana Kamura avec la rafleuse. C'est Sexy Nana juste avant 19h30 sur Skyrock. A tout de suite.
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C'est Skyrock premier sur le rap avec Timal Sicario. Dans un instant, la roulette, elle est de retour et elle fait plaisir avec des concerts blockbusters là pour la rentrée. Ça se passe avec Asap Rocky du côté de l'Accor Arena et Jaja et Dinaz en tournée dans toute la France. C'est pour vous, roulette en toutes lettres au 7-20-20. Roulette en toutes lettres au 7-20-20, encore quelques minutes pour participer. Faites-nous un petit SMS magique là pour gagner vos places de concert, pour bien démarrer la rentrée. Et Bruno Mars tout de suite, voici 24K Magic. Ça c'est du classique ça. Mauvais Joe, pilé, puis Bad Bunny, Nouveau Viol aussi, c'est à suivre tout de suite sur Skyrock Urban Music.

0: avec Tiakola à l'instant sur Skyrock. On a la maxi roulette, la nouvelle roulette avec des concerts qui déchirent à faire tourner ensemble. C'est tout de suite.
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0: On a des places de concert de folie, ça tourne pour Jason. Salut Jason.
3: Salut, salut.
0: Ça va bien Jason, on est en direct sur Sky et puis il y a des concerts à gagner. Qu'est-ce qui te ferait plaisir toi?
3: Concert
0: d'ASAP Rocky,
3: hein.
0: ASAP Rocky, c'est parti. C'est du côté de l'Accor Arena de Paris. Ça sera le 30 septembre, là. T'as un mois pour t'entraîner en écoutant Skyrock. La roulette qui tourne, tu l'arrêtes quand tu veux, Jason.
3: Ok.
0: Allez, attention, la roulette qui s'arrête tout doucement sur quel casque. Jason qui a 1% de batterie, on fait vite, hein.
4: Yo, what's up, y'all? 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
0: Hey, c'est gagné pour toi, Jason.
3: Allez, bien ça.
0: Deux places pour aller voir ASAP Rocky. Et du coup, on te les envoie très rapidement à la maison. Tu peux aller avec la personne de ton choix.
3: Ok, merci beaucoup.
0: Bon, comment ça se passe ton week-end? Tu faisais quoi, toi?
3: Je vais manger des bokits avec mes oncles là.
0: Et ben voilà, un bon repas en famille. Et puis juste avant, tu fais tourner la roulette, t'es blindé là. Tu repars avec tes places pour ASAP Rocky là.
3: Ah bah c'est parfait, merci beaucoup.
0: Magnifique. Et bah vas-y, ça part, on t'envoie ça chez toi. À bientôt.
3: Ok, merci.
0: Salut champion.
3: Salut.
0: Ce
3: soir, je suis
0: un peu éméché, j'ai mes places de concert pour aller voir Jaja et Dinaz et ASAP Rocky, c'est toute la journée, tout le week-end. Roulette en toutes lettres au 7-20-20. Et tout de suite, Leto, c'est Pineapple sur Skyrock.
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grave tourné et cartonné cet été, que vous avez découvert sur Skyrock. Évidemment, il y a plein de bonnes nouvelles pour la rentrée. 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Autre bonne nouvelle, la roulette qui est de retour. C'est tourné chez Jason là. C'est tombé deux places pour aller voir ASAP Rocky. On vous offre ASAP Rocky et Jaja et Dinaz. Ça, c'est des très beaux cadeaux aussi pour ce week-end et pour la semaine prochaine. C'est pour vous les cadeaux qui déchirent sur Sky. Elles sont aussi avec Gambi, René Kaouvila. C'est tout de suite. Suivi de Burna Boy sur le son de Shakira à la Coupe du Monde. C'est Die Die. Et puis D6 Théodora aussi. C'est Mélodrama à suivre sur Sky.

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1: Rapper R&B non-stop, c'est tout de suite avec Shakira. Shakira et Burna Boy, c'est Die Die, c'est le son de la Coupe du Monde.

0: Anne B non-stop avec La Pétasse. On écoutait le dernier son d'Aya Nakamura à l'instant. On est de retour très vite avec RN Boy, Elle Voulait, avec Boost, le nouveau Côte à la Hausse, et Bello et Dallas, les deux rappeurs rennais. Révélation de l'été 2026, hein, Bello et Dallas, vous les avez découverts sur Skyrock, c'est Séminaire à suivre tout de suite. Et la roulette, ça tourne tout le week-end.
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Bon week-end avec Teddy Swims. On écoutait Mr. Noelol à l'instant sur Skyrock. Voici Gim, c'est Mauvais Joe pour Vive la Monnaie. 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Un wagon entier de monnaie à gagner. 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Gim, Mauvais Joe tout de suite. Et un de mes sons préférés juste après, Post Malone avec Doja Cat, c'est I Like You. Un bon son, bonne ambiance après là.

0: Sur Skyrock, on est premier sur le rap avec, dans un instant, Tia Cola, c'est Mélo Décalé. Ça arrive juste avant 21h, il y aura aussi T'as même pas là et Jenny pour Dracula, c'est ça. 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

0: C'est Skyrock et c'est le Cut Killer Show. Et quel mix qu'on vient d'écouter sur Sky dans le Cut Killer Show, Cut Killer.
1: On vous l'avait dit, hein, Just Diesel est particulier parce qu'il a son game et hip-hop carry énervé, français aussi en même temps, c'est une dinguerie. Comment il va mon Diesel?
2: On est là et toi?
1: Tranquille. Alors?
2: Merci pour l'invitation.
1: Avec plaisir, quand je vois ton t-shirt QR code,
0: tu as envie de prendre une photo?
1: Mais j'ai fait.
0: Ah, tu l'as fait et alors?
1: Et les casse pas, Just Diesel, dinguerie.
0: Quand est-ce que t'étais venu la dernière fois?
2: L'année dernière,
0: je crois. L'année dernière,
1: Le mec est régulier.
0: Tu vis aux States? Tu vis aux États-Unis?
2: Je suis là.
0: Oh, okay,
1: tu sais pourquoi il te pose cette question? Parce qu'il revient des États-Unis, de New York, donc du coup, il se sent américain.
2: Ah, c'était bien?
0: Évidemment que c'était bien, comme d'habitude, j'ai envie de te dire.
1: Il est resté Brooklyn ou Bronx?
0: Non, moi je suis un mec de Manhattan, moi.
1: Ah, pardon.
0: Tu sais, moi je sors qu'à Manhattan, tu vois.
2: Ouais, d'accord.
1: C'est un blanc, quoi.
0: Donc, c'est faux en plus. N'importe quoi. J'adore Brooklyn pour le coup.
1: Diesel, t'es pas venu tout seul parce qu'on a mon gars de ouf, éloquence, et là, comment il va, Molo?
3: Écoute, on est là, mon frère.
4: Comment vas-tu?
1: Ça va, et toi?
4: Bah écoute, ça fait plaisir d'être là. Ça n'a pas changé ici.
1: Non, mais t'as vu, ça n'a pas changé. Il n'y a que les âges qui changent.
0: Quand est-ce que t'es venu la dernière fois?
4: La dernière fois, je suis venu avec un de mes jeunes, là, Codes, je crois, c'était il y a un an et demi.
0: Ah oui,
4: la trappe de Codes, ouais. C'est okay. Ça.
1: Il est tellement là que tu as fait une collab avec Just Diesel.
4: Bah, c'est pour ça que je suis là. On a fait un petit single produit par Diesel et moi j'ai posé ma patte, on va dire.
1: Ah oui, toi-même tu sais. Mais ça, c'est quoi? C'était une envie de sortir quelque chose, de se dire.
4: Non, mais moi et Diesel, c'est un peu comme toi. Nous, on est un peu des miraculés. Ça fait longtemps qu'on est là.
1: Ah, de fou.
4: Et on n'avait jamais collaboré. Il m'a proposé et bingo, on a fait le truc, tu vois.
1: Tu sens, mais les casse pas, c'est le single qui sort ou qui
4: va? Ouais, c'est sorti il y a quoi, une semaine, 10 jours?
2: Deux semaines. Il y a un clip aussi sur YouTube.
1: Diesel, la DIA, c'est quoi? C'est un Doliprane, le truc, ou pas?
2: Ouais, pour ceux qui en ont marre de se prendre la tête, qui ont besoin de se détendre un peu.
4: Okay. Ceux qui ont des gos un peu durs, là.
1: Aïe.
4: C'est pour dire aux gos, calmez, bas la terre.
0: Nya.
4: Ça va bien se passer. Voilà.
1: On a trop hâte, Just Diesel. Vas-y, j'ai envie de vous dire, j'ai trop hâte d'écouter. Donc, auditeurs, auditrices, n'hésitez pas à, j'allais dire, lâcher la pause cassette, mais en fait,
0: c'est fini, ça.
1: C'est fini,
2: ouais.
1: C'est va télécharger ton MP3.
0: Oui.
1: Et la vidéo dans Direct Live, c'est maintenant. Éloquence, c'est Just Diesel. Maximum de bruit, s'il vous plaît.
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0: Jazz Diesel, Eloquence, Cut Killer Show. De K26, roulez.
1: Casse pas, ça y est, c'est dans ma tête déjà, c'est chaud. Merci Elo de vous. Écoute, hâte de
2: le
1: voir.
2: Le plaisir est partagé, mon frère.
1: Vous allez faire des scènes un peu aussi ensemble?
2: Peut-être. Là, je vais faire la boule noire en novembre.
1: Ouais.
2: Je l'ai même pas encore annoncé, je l'annonce chez toi.
1: Ouais, ah,
2: c'est normal.
1: De fou, Eloquence, toi-même, tu sais, la boule noire.
3: À Paris?
1: Oui, c'est à Paris.
3: Ouais.
2: Ouais, yes. C'est sur Paris, ouais. On fait une petite scène dans deux mois.
3: Donc voilà, si vous habitez dans toute la France, n'hésitez pas à venir à Paris.
2: Ah oui. C'est une petite salle, je crois, il y a 300 personnes, donc ça va aller vite.
1: Ça va aller vite, hein. Ouais, mais bon.
4: Hello.
2: C'est le quartier, déjà, ça va la moitié.
4: Eloquence, n'oublie pas ton projet.
2: Ah oui, sinon, j'ai sorti, tu sais, maintenant, on fait un peu des petites pièces, donc maintenant, je sors des projets, mais qui sont plus destinés à l'objet. Ouais. Je fais des vinyles, des CD, après, je mets aussi en streaming, et là, je viens de sortir un petit 10 titres il y a une semaine, là.
1: Ouais.
2: Bon message, mauvais messager. Voilà.
1: Ouais. Maximum de bruit pour Eloquence, avec nouveau projet, c'est une dinguerie. Et surtout,
2: bless, merci.
1: Bah ça veut dire que tu vas devoir revenir pour faire la promo.
2: Bah écoute, si tu m'invites, je viens que chez les copains, moi. Sinon, les autres.
1: On va organiser ça sans souci. Merci Diesel, merci Eloquence. Franchement, merci parce que.
3: C'est un super live.
1: Pour la rentrée, de commencer comme ça, là. Ouais.
4: Merci à toi.
1: On est bien. Instagram, comme d'habitude.
2: Eloquence PLC pour ne pas changer.
1: Comment? Et Diesel, tu prends son t-shirt et c'est bon. Tu peux y aller.
2: Capture d'écran de l'écran, là, et voilà. Vous zoomez.
1: De fou, c'est ce que j'ai fait, de dinguerie. Merci, Diesel.
4: Merci à toi, Cut, encore une fois.
1: Merci, Eloquence, encore une fois.
2: Merci, Skyrock. Cut Killer Show.
3: On continue sur Skyrock, 22h minuit. Il y a des invités, il y a eu du monde. On continue, Cut Killer.
1: Ouais.
3: C'est parti, on se met un classique rapidement, là. Et puis, juste après, on continue l'émission. Tu installes les platines.
1: Yeah, on Han Iceman.
3: Pardon, excuse-moi, j'ai mal traduit. Cut Killer Show sur Skyrock, 22h minuit, comme tous les samedis soirs. On est là.
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0: C'est Skyrock et c'est le Cut Killer Show. Merci Cut Killer.
1: Avec une spéciale Jay-Z parce qu'effectivement il y a le concert qui arrive là.
0: Eh oui. Grand pas. C'est 10 septembre, c'est ça.
1: Ouais, c'est ça.
0: T'y vas, Cut?
1: Moi j'y vais parce que c'est ça fait partie de ma culture, ça fait partie de ma génération,
0: bien
1: ça
0: sûr.
1: Fait partie aussi de la génération d'aujourd'hui qui forcément n'est pas au taquet, mais en même temps c'est la légende qui est là.
0: C'est la légende.
1: Il faut.
0: Ça va être incroyable le concert. Et je pense qu'il va y avoir des guests en plus, c'est possible.
1: Il y a des guests en plus. Des guests, qu'est-ce qu'on m'a demandé de faire une after party?
0: Ah, tu vas la faire ou pas l'after party?
1: Justement, c'est pour ça que je te dis ça.
0: Ah, l'after party, genre en soirée, boîte de nuit derrière ou...
1: Sans que le corps de Skyrock va sortir le 10 septembre.
0: C'est bien possible. Merci Kat en tout cas pour ce soir.
1: Avec plaisir.
0: On se retrouve samedi prochain.
1: Avec plaisir de fou.
0: Allez.
1: Pour commencer cette rentrée finalement.
0: Ah bah, comme il se doit.
1: Voilà, parce que pour certains, on commence là au mois d'août. Mais non, nous on était là tout l'été.
0: Tout l'été, on a été toujours là en direct, évidemment. On n'a pas lâché l'affaire. Et on compte pas s'arrêter pour cette nouvelle saison.
1: Exactement.
0: Passe une bonne soirée, bonne nuit Kat, et rendez-vous samedi prochain.
1: Yes.
0: Et du soir à écouter toute la nuit sur Skyrock, c'est Urban. Musique non-stop, salut tout le monde. Samedi soir, 22h minuit. 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

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En vrai, tout ce que tu dois retenir, c'est que l'Undertaker 2, ça sera la plus belle chose que tu vas écouter cette année, papy. En attendant, tiens ça. 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